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1: Bonjour à tous, à la une de l'actualité, l'un des 5 Français rapatriés du navire touché par l'antivirus a présenté des symptômes dans l'avion hier lors du vol retour. Annonce du Premier ministre Sébastien Lecornu. Les 5 passagers ont été placés en isolement à l'hôpital Bichat à Paris. Un décret est mis en place pour encadrer l'isolement des cas contacts. Les autorités sanitaires attendent désormais les résultats des tests pour confirmer ou non une contamination. Gare aux amendes si vous utilisez votre smartphone au volant dans certains départements dès la mi-mai. Les conducteurs surpris avec un téléphone tenu en main ou un dispositif sonore à l'oreille pourront également faire l'objet d'une suspension immédiate du permis pouvant aller jusqu'à 6 mois. Cette décision est motivée par la hausse des accidents liés au défaut d'attention. Un aspirateur sous-marin de déchets et de microplastiques récompensé au concours Lépine. Le premier prix 2026 a été attribué à Monsieur Turbino, un dispositif capable de collecter les plastiques sous l'eau sans perturber la vie marine. 250 inventions ont été présentées cette année à la Foire de Paris. Et du football, la Ligue 1, Lille a repris la 3e place à Lyon après sa victoire 1-0 à Monaco hier soir et se rapproche d'une qualification pour la Ligue des Champions. Belle journée à tous.
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3: La perturbation pluvio-orageuse s'évacue tout doucement vers l'est aujourd'hui. Ce matin, encore des averses parfois orageuses sur une large zone de la région parisienne au Pays de la Loire, jusque dans le nord de la Nouvelle-Aquitaine, l'Auvergne-Rhône-Alpes, la Bourgogne, la Franche-Comté et le Grand Est. Du vent aussi sur une bonne partie de ces régions. Le soleil réapparaît sur le nord-ouest et dans le midi. Les températures jusqu'à 12 degrés à Lille aujourd'hui, 13 à Strasbourg, 15 pour Paris et Nantes, 19 à Lyon, 20 à Toulouse, Bordeaux et Marseille et 24 degrés à Nice.
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1: Bonjour à tous, à la une de l'actualité, l'un des 5 Français rapatriés du navire touché par l'antivirus a présenté des symptômes dans l'avion hier lors du vol retour. Annonce du Premier ministre Sébastien Lecornu. Les 5 passagers ont été placés en isolement à l'hôpital Bichat à Paris. Un décret est mis en place pour encadrer l'isolement des cas contacts. Les autorités sanitaires attendent désormais les résultats des tests pour confirmer ou non une contamination. Gare aux amendes si vous utilisez votre smartphone au volant dans certains départements dès la mi-mai. Les conducteurs surpris avec un téléphone tenu en main ou un dispositif sonore à l'oreille pourront également faire l'objet d'une suspension immédiate du permis pouvant aller jusqu'à 6 mois. Cette décision est motivée par la hausse des accidents liés au défaut d'attention. Un aspirateur sous-marin de déchets et de microplastiques récompensé au concours Lépine. Le premier prix 2026 a été attribué à Monsieur Turbineau, un dispositif capable de collecter les plastiques sous l'eau sans perturber la vie marine. 250 inventions étaient présentées cette année à la Foire de Paris. Et du football, la Ligue 1, Lille a repris la 3e place à Lyon après sa victoire 1-0 à Monaco hier soir et se rapproche d'une qualification pour la Ligue des Champions. Belle journée à tous.
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3: La perturbation pluvio-orageuse s'évacue tout doucement vers l'est aujourd'hui. Ce matin, encore des averses parfois orageuses sur une large zone de la région parisienne au Pays de la Loire, jusque dans le nord de la Nouvelle-Aquitaine, l'Auvergne-Rhône-Alpes, la Bourgogne, la Franche-Comté et le Grand Est. Du vent aussi sur une bonne partie de ces régions. Le soleil réapparaît sur le nord-ouest et dans le midi. Les températures jusqu'à 12 degrés à Lille aujourd'hui, 13 à Strasbourg, 15 pour Paris et Nantes, 19 à Lyon, 20 à Toulouse, Bordeaux et Marseille et 24 degrés à Nice.
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1: Bonjour à tous, à la une de l'actualité, elle se trouvait à bord du MV Ondius touché par l'antivirus. Une vingtaine de personnes sont cas contact en France et sont placées à l'isolement pour éviter la propagation du virus. Dans le détail, 5 personnes sont actuellement à l'hôpital Bichat à Paris dans l'attente des résultats de leurs tests. À l'isolement aussi, 8 personnes qui étaient dans le premier avion de rapatriement et 14 qui ont embarqué dans un deuxième avion. Les vols ont relié Sainte-Hélène à Johannesburg et Johannesburg à Amsterdam. Un Américain ce matin a été testé légèrement positif au virus. Les dernières évacuations du bateau de croisière sont prévues cet après-midi. Le décret pour encadrer la prise en charge des personnes touchées par l'antivirus a été dévoilé ce matin par le gouvernement. Elles seront placées en quarantaine le temps d'une évaluation médicale et épidémiologique. À l'issue de cette phase, elles pourront être maintenues en quarantaine ou placées à l'isolement pour une durée totale pouvant aller jusqu'à 42 jours. Et du football pour terminer, le PSG est proche du titre en Ligue 1 après sa victoire 1-0 face à Brest hier soir et Lille a repris la 3e place à Lyon après sa victoire 1-0 à Monaco et se rapproche d'une qualification en Ligue des Champions. Lyon a perdu 2-1 à Toulouse. Belle journée à tous.
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3: La perturbation pluvio-orageuse s'évacue tout doucement vers l'est aujourd'hui. Ce matin, encore des averses parfois orageuses sur une large zone de la région parisienne au Pays de la Loire, jusque dans le nord de la Nouvelle-Aquitaine, l'Auvergne-Rhône-Alpes, la Bourgogne, la Franche-Comté et le Grand Est. Du vent aussi sur une bonne partie de ces régions. Le soleil réapparaît sur le nord-ouest et dans le midi. Les températures jusqu'à 12 degrés à Lille aujourd'hui, 13 à Strasbourg, 15 pour Paris et Nantes, 19 à Lyon, 20 à Toulouse, Bordeaux et Marseille et 24 degrés à Nice.
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0: 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Cette semaine sur Crooner Radio, nous retrouvons le chanteur international Trini Lopez.
5: Trini Lopez, avec ses fameux enregistrements en live à Los Angeles dans le début des années 60, avait enflammé toute l'Amérique du Nord et du Sud, pour ensuite signer des albums en anglais et en espagnol qui auront fait le tour de toutes les radios du monde et encore aujourd'hui. Du fameux « If I Had a Hammer » à la Bamba, le son de ses tubes et de ses albums est connu de tous. Après sa disparition dans sa retraite dorée de Palm Springs en Californie, nous sommes heureux de le retrouver à travers une interview exceptionnelle que j'avais eu la chance de faire en France à l'occasion de l'une de ses rares visites dans les années 90. Bonjour Trini Lopez. Ma première question est de savoir pourquoi, d'une part, tout le monde connaît vos chansons et pourquoi, d'autre part, toutes ces années d'absence après le raz-de-marée des années 60, où étiez-vous ? Que faisiez-vous ?
0: J'ai été en vacances, en repos, dans ma demeure de Palm Springs, ma maison de week-end à Los Angeles. Pendant 8 années consécutives, j'ai joué au tennis, au golf, j'ai nagé, j'ai pris du bon temps. Et puis soudain, j'ai réalisé qu'il fallait reprendre les shows, le travail, les bénéfices.

0: Trini Lopez, nous sommes tous fans de vos enregistrements en public, si festifs, avec ce son, guitare, basse, batterie, ce son, c'est vous qui l'avez inventé, ou alors est-ce votre producteur de l'époque ?
1: Eh bien, tout cela a commencé en 1963, dans un petit club de Los Angeles qui s'appelait le Bee Gees. Le Bee Gees Club était l'un des plus fameux clubs de Hollywood. Et Don Costa, l'homme qui a produit mon premier album et m'a produit pendant 7 ans, souhaitait enregistrer le son et l'ambiance de ses concerts live aux Bee Gees, avec le son du live et l'ambiance du public.
2: And now, Bee Gees proudly presents Trini Lopez.
1: Et cela est devenu l'une de mes images de marque. Et mes deux premiers albums sont devenus des classiques. Trini Lopez Live au Bee Gees Club et Trini Lopez More Live au Bee Gees à la demande populaire.

Demain à 8h15 et 18h15, vous retrouverez la suite de cette rencontre avec Trini Lopez. 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
1: Bonjour à tous, à la une de l'actualité, la Française qui présentait des symptômes a été testée positive à l'antivirus, annonce de la ministre de la Santé ce matin. C'est le premier cas dans l'Hexagone, la patiente est à l'hôpital Bichat à Paris, placée à l'isolement avec 4 autres cas contacts. À l'isolement aussi, 8 personnes qui étaient dans le premier avion de rapatriement et 14 qui ont embarqué dans un deuxième avion. Les dernières évacuations du bateau de croisière MV Andius sont prévues cet après-midi. Des perturbations sur les routes autour de Lyon, la coordination rurale annonce aujourd'hui des opérations péage ouvert et des blocages de sites logistiques pétroliers devant Fézin pour dénoncer la flambée des prix des carburants. Le syndicat assure vouloir limiter les perturbations pour les conducteurs. Totalement inacceptable, les mots hier soir de Donald Trump après la réponse de l'Iran au plan américain visant à mettre fin au conflit au Moyen-Orient. Le détroit d'Ormuz bloqué reste au cœur des tensions. Aucune des parties n'a dévoilé publiquement ses propositions. En cyclisme, nouveau succès de Paul Magnier au sprint sur la 3e étape du Tour d'Italie hier. Le Français avait déjà remporté la première étape. Il conforte donc son avance au classement du meilleur sprinter. A passé une excellente journée.
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3: La perturbation pluvio-orageuse s'évacue tout doucement vers l'est aujourd'hui. Ce matin, encore des averses parfois orageuses sur une large zone de la région parisienne au Pays de la Loire, jusque dans le nord de la Nouvelle-Aquitaine, l'Auvergne-Rhône-Alpes, la Bourgogne, la Franche-Comté et le Grand Est. Du vent aussi sur une bonne partie de ces régions. Le soleil réapparaît sur le nord-ouest et dans le midi. Les températures jusqu'à 12 degrés à Lille aujourd'hui, 13 à Strasbourg, 15 pour Paris et Nantes, 19 à Lyon, 20 à Toulouse, Bordeaux et Marseille et 24 degrés à Nice.
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2: Bonjour à tous. Il y a 89 ans, naissait à Dallas un petit Américain d'origine mexicaine nommé Trinidad Lopez. Plus tard, il deviendra chanteur-guitariste sous le nom de Trini Lopez et connaîtra une notoriété mondiale avec une reprise de la Bamba. Au début des années 60, après avoir enflammé un petit club de Los Angeles nommé le Peaches Club, Trini Lopez est remarqué par le grand Frank Sinatra en personne qui décide de le produire. Il faut dire que tous les soirs, avec sa guitare électrique, son bassiste et un batteur, il fait chanter le public toute la nuit et sa notoriété fait vite le tour des clubs de l'immense ville qu'est Los Angeles. Écoutez l'ambiance.
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2: Un soir donc, Frank Sinatra, curieux, débarque au Peaches Club et il tombe sous le charme de Trini Lopez. Et ça tombe bien, car Sinatra a désormais sa propre maison de disques, Reprise Records, et il décide aussitôt de lui faire signer un contrat. La suite, tout le monde la connaît, des succès planétaires, des albums, des tournées dans le monde entier. Et il y a quelques années, alors qu'il était en semi-retraite, Trini Lopez est passé par la France et j'avais pu l'interviewer. Et toute cette semaine, vous allez donc pouvoir le retrouver à notre micro pour vous replonger dans une ambiance et une époque fantastique. Trini Lopez sur Crooner Radio dans Crooner and Friends du lundi au vendredi, 8h15, 18h15. 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
1: Bonjour à tous, l'essentiel de l'actualité. Une réunion cet après-midi à Matignon autour de l'antivirus. Le Premier ministre Sébastien Lecornu doit faire un nouveau point sur la situation sanitaire. Un cas positif a été confirmé chez une Française rapatriée du navire MV Andius. Selon la ministre de la Santé Stéphanie Rist, son état s'est dégradé dans la nuit. Son pronostic vital pourrait être engagé. L'aide à mourir à nouveau au Sénat. Les sénateurs reprennent aujourd'hui l'examen du texte. Près de 700 amendements ont été déposés, principalement par la droite et le centre opposé à la réforme. Certains élus LR envisagent même de bloquer les débats. Plusieurs pistes étudiées pour aider les salariés face à la hausse des prix des carburants. Parmi elles, la prime Macron avec un retour à une exonération fiscale plus large et des règles simplifiées pour les entreprises. Cela permettrait ainsi aux employeurs de verser une aide défiscalisée à leurs salariés. Sébastien Lecornu devrait faire des annonces dans la semaine. Et puis un aspirateur sous-marin de déchets et de microplastiques récompensé au concours Lépine. Le premier prix 2026 a été attribué à Monsieur Turbino, un dispositif capable de collecter les plastiques sous l'eau sans perturber la vie marine. De 150 inventions étaient présentées cette année à la Foire de Paris. Bonne journée à tous.
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1: De la pluie sur une large moitié est de la France, de l'Auvergne-Rhône-Alpes au Grand Est, on aura même de l'orage localement. Partout ailleurs, le soleil est bien présent. Par contre, le vent lui souffle sur toutes les régions. Les rafales atteignent les 45 à 60 km/h. Les températures comptaient 10 degrés à Chaumont, 11 à Lille, 12 à Chambéry, 14 degrés à Paris et Aurillac, 15 à Brest et La Rochelle, 16 à Vichy, 17 à Biarritz, 19 degrés à Lyon, 20 à Marseille, 21 à Perpignan et 23 degrés à Nice.
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1: Bonjour à tous, l'essentiel de l'actualité. Une réunion cet après-midi à Matignon autour de l'antivirus. Le Premier ministre Sébastien Lecornu doit faire un nouveau point sur la situation sanitaire. Un cas positif a été confirmé chez une Française rapatriée du navire MV Andius. Selon la ministre de la Santé Stéphanie Rist, son état s'est dégradé dans la nuit. Son pronostic vital pourrait être engagé. L'aide à mourir à nouveau au Sénat. Les sénateurs reprennent aujourd'hui l'examen du texte. Près de 700 amendements ont été déposés, principalement par la droite et le centre opposé à la réforme. Certains élus LR envisagent même de bloquer les débats. Plusieurs pistes étudiées pour aider les salariés face à la hausse des prix des carburants. Parmi elles, la prime Macron avec un retour à une exonération fiscale plus large et des règles simplifiées pour les entreprises. Cela permettrait ainsi aux employeurs de verser une aide défiscalisée à leurs salariés. Sébastien Lecornu devrait faire des annonces dans la semaine. Et puis un aspirateur sous-marin de déchets et de microplastiques récompensé au concours Lépine. Le premier prix 2026 a été attribué à Monsieur Turbino, un dispositif capable de collecter les plastiques sous l'eau sans perturber la vie marine. De 150 inventions étaient présentées cette année à la Foire de Paris. Bonne journée à tous.
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1: De la pluie sur une large moitié est de la France, de l'Auvergne-Rhône-Alpes au Grand Est, on aura même de l'orage localement. Partout ailleurs, le soleil est bien présent. Par contre, le vent lui souffle sur toutes les régions. Les rafales atteignent les 45 à 60 km/h. Les températures comptaient 10 degrés à Chaumont, 11 à Lille, 12 à Chambéry, 14 degrés à Paris et Aurillac, 15 à Brest et La Rochelle, 16 à Vichy, 17 à Biarritz, 19 degrés à Lyon, 20 à Marseille, 21 à Perpignan et 23 degrés à Nice.
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1: Bonjour à tous, à la une de l'actualité, l'antivirus au cœur d'une réunion à Matignon cet après-midi, début à 16h15. Un cas positif a été confirmé chez une Française rapatriée du navire MV Ondus. Selon la ministre de la Santé, son état s'est dégradé la nuit dernière. Son pronostic vital pourrait être engagé. 22 cas contacts ont été identifiés en France. Plusieurs personnes restent placées à l'isolement. Et les dernières évacuations du MV Ondus sont prévues cet après-midi aux Canaries. L'Espagne assure avoir pris toutes les mesures nécessaires pour éviter la propagation de l'antivirus. 3 personnes sont mortes ce matin dans un incendie à Décines, près de Lyon. Le feu s'est déclaré dans un immeuble. Près de 100 pompiers et une trentaine d'engins ont été mobilisés. Plusieurs habitants ont été légèrement blessés et une cinquantaine de personnes ont été évacuées vers un gymnase. La piste criminelle est envisagée, même si l'origine du sinistre reste pour l'instant indéterminée. Et en basket, Victor Wembanyama expulsé la nuit dernière. Le Français a reçu un carton rouge pour la première fois de sa carrière en NBA. C'était le match 4 de la demi-finale des playoffs entre les Spurs et Minnesota. Il a donné un coup de coude à un adversaire lors d'un duel. Les Spurs ont perdu 114 à 109. Tout reste à faire dans cette demi-finale. Belle journée à tous.
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3: De la pluie sur une large moitié est de la France, de l'Auvergne-Rhône-Alpes au Grand Est. On aura même de l'orage localement. Partout ailleurs, le soleil est bien présent. Par contre, le vent lui souffle sur toutes les régions. Les rafales atteignent les 45 à 60 km/h. Les températures comptaient 10 degrés à Chaumont, 11 à Lille, 12 à Chambéry, 14 degrés à Paris et Aurillac, 15 à Brest et La Rochelle, 16 à Vichy, 17 à Biarritz, 19 degrés à Lyon, 20 à Marseille, 21 à Perpignan et 23 degrés à Nice.
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1: Bonjour à tous, l'essentiel de l'actualité, la France durcit son dispositif face à l'antivirus. Un décret publié aujourd'hui précise les règles de quarantaine et d'isolement après le rapatriement de passagers du navire MV Andius. Un premier cas positif a été confirmé d'ailleurs sur le territoire. Le décret prévoit des quarantaines pouvant aller jusqu'à 42 jours avec contrôle des préfets. Le procès en appel de Nicolas Sarkozy dans l'affaire du financement libyen de sa campagne présidentielle de 2007 entre dans une phase décisive avec le début des réquisitions du ministère public. Condamné en première instance à 5 ans de prison ferme, l'ancien président continue de clamer son innocence. Le parquet doit désormais livrer ses réquisitions avant la décision finale, attendue en novembre. Au Soudan, la situation humanitaire continue de se dégrader. L'ONU alerte sur au moins 880 civils tués par des frappes de drones entre janvier et avril. Le pays est entré dans sa quatrième année de guerre entre l'armée et les forces paramilitaires. Les frappes aériennes, notamment de drones, sont devenues massives et touchent principalement des zones civiles. Du football avec la 33e journée de Ligue 1, le Paris Saint-Germain a battu Brest 1-0 et se rapproche encore plus du titre. Lille prend la place de Lyon sur le podium, le LOSC s'est imposé 1-0 à Monaco alors que Lyon s'est incliné 2-1 face à Toulouse. Fin de ce flash, excellent après-midi à tous.
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3: De la pluie sur une large moitié est de la France, de l'Auvergne-Rhône-Alpes au Grand Est, on aura même de l'orage localement. Partout ailleurs, le soleil est bien présent. Par contre, le vent lui souffle sur toutes les régions. Les rafales atteignent les 45 à 60 km/h. Les températures comptaient 10 degrés à Chaumont, 11 à Lille, 12 à Chambéry, 14 degrés à Paris et Aurillac, 15 à Brest et La Rochelle, 16 à Vichy, 17 à Biarritz, 19 degrés à Lyon, 20 à Marseille, 21 à Perpignan et 23 degrés à Nice.
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1: Bonjour à tous, l'essentiel de l'actualité, la France durcit son dispositif face à l'antivirus. Un décret publié aujourd'hui précise les règles de quarantaine et d'isolement après le rapatriement de passagers du navire MV Andius. Un premier cas positif a été confirmé d'ailleurs sur le territoire. Le décret prévoit des quarantaines pouvant aller jusqu'à 42 jours avec contrôle des préfets. Le procès en appel de Nicolas Sarkozy dans l'affaire du financement libyen de sa campagne présidentielle de 2007 entre dans une phase décisive avec le début des réquisitions du ministère public. Condamné en première instance à 5 ans de prison ferme, l'ancien président continue de clamer son innocence. Le parquet doit désormais livrer ses réquisitions avant la décision finale, attendue en novembre. Au Soudan, la situation humanitaire continue de se dégrader. L'ONU alerte sur au moins 880 civils tués par des frappes de drones entre janvier et avril. Le pays est entré dans sa quatrième année de guerre entre l'armée et les forces paramilitaires. Les frappes aériennes, notamment de drones, sont devenues massives et touchent principalement des zones civiles. Du football avec la 33e journée de Ligue 1, le Paris Saint-Germain a battu Brest 1-0 et se rapproche encore plus du titre. Lille prend la place de Lyon sur le podium. Le LOSC s'est imposé 1-0 à Monaco, alors que Lyon s'est incliné 2-1 face à Toulouse. Fin de ce flash, excellent après-midi à tous.
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3: De la pluie sur une large moitié est de la France, de l'Auvergne-Rhône-Alpes au Grand Est, on aura même de l'orage localement. Partout ailleurs, le soleil est bien présent. Par contre, le vent lui souffle sur toutes les régions. Les rafales atteignent les 45 à 60 km/h. Les températures comptaient 10 degrés à Chaumont, 11 à Lille, 12 à Chambéry, 14 degrés à Paris et Aurillac, 15 à Brest et La Rochelle, 16 à Vichy, 17 à Biarritz, 19 degrés à Lyon, 20 à Marseille, 21 à Perpignan et 23 degrés à Nice.
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1: Bonjour à tous, l'essentiel de l'actualité, la France durcit son dispositif face à l'antivirus. Un décret publié aujourd'hui précise les règles de quarantaine et d'isolement après le rapatriement de passagers du navire MV Andius. Un premier cas positif a été confirmé d'ailleurs sur le territoire. Le décret prévoit des quarantaines pouvant aller jusqu'à 42 jours avec contrôle des préfets. Le procès en appel de Nicolas Sarkozy dans l'affaire du financement libyen de sa campagne présidentielle de 2007 entre dans une phase décisive avec le début des réquisitions du ministère public. Condamné en première instance à 5 ans de prison ferme, l'ancien président continue de clamer son innocence. Le parquet doit désormais livrer ses réquisitions avant la décision finale, attendue en novembre. Au Soudan, la situation humanitaire continue de se dégrader. L'ONU alerte sur au moins 880 civils tués par des frappes de drones entre janvier et avril. Le pays est entré dans sa quatrième année de guerre entre l'armée et les forces paramilitaires. Les frappes aériennes, notamment de drones, sont devenues massives et touchent principalement des zones civiles. Du football avec la 33e journée de Ligue 1, le Paris Saint-Germain a battu Brest 1-0 et se rapproche encore plus du titre. Lille prend la place de Lyon sur le podium. Le LOSC s'est imposé 1-0 à Monaco, alors que Lyon s'est incliné 2-1 face à Toulouse. Fin de ce flash, excellent après-midi à tous.
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3: De la pluie sur une large moitié est de la France, de l'Auvergne-Rhône-Alpes au Grand Est, on aura même de l'orage localement. Partout ailleurs, le soleil est bien présent. Par contre, le vent lui souffle sur toutes les régions. Les rafales atteignent les 45 à 60 km/h. Les températures comptaient 10 degrés à Chaumont, 11 à Lille, 12 à Chambéry, 14 degrés à Paris et Aurillac, 15 à Brest et La Rochelle, 16 à Vichy, 17 à Biarritz, 19 degrés à Lyon, 20 à Marseille, 21 à Perpignan et 23 degrés à Nice.
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1: Bonjour à tous, l'essentiel de l'actualité. Nouveau bilan de l'OMS autour de l'antivirus. 7 cas confirmés et 2 cas probables dans le monde après un foyer détecté à bord du navire de croisière MV Ondius. En France, une passagère rapatriée a été testée positive et son état de santé s'est dégradé dans la nuit. 22 cas contacts ont été identifiés sur le territoire français. Une réunion de crise a lieu cet après-midi à Matignon autour du Premier ministre Sébastien Lecornu. 3 morts, c'est le bilan d'un violent incendie qui a eu lieu près de Lyon. Le feu s'est déclaré en matinée dans un immeuble de 7 étages. Plusieurs départs de feu ont été constatés. Une enquête pour homicide volontaire en bande organisée est ouverte sur fond possible de règlement de compte lié au trafic de stupéfiants. Les réquisitions commencent cet après-midi au procès en appel de Nicolas Sarkozy dans l'affaire du financement présumé libyen de sa campagne présidentielle de 2007. En première instance, Nicolas Sarkozy avait été condamné à 5 ans de prison ferme. Et puis, coup dur pour Holger Rune. Le Danois de 23 ans déclare forfait pour Roland-Garros et le tournoi de Hambourg. L'ancien numéro 11 mondial souffre désormais du genou. Ce forfait permet au Français Benjamin Bonzi d'intégrer directement le tableau principal de Roland-Garros. Voilà pour l'essentiel. Bon après-midi à tous.
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1: Un temps plutôt clément demain, le soleil va dominer, mais les nuages seront bien présents en matinée, surtout sur la moitié nord et en Nouvelle-Aquitaine. On remarque même des averses dans le centre-val de Loire et dans l'après-midi, attention aux orages, notamment en Occitanie. Les températures demain matin, 9 degrés à Metz et à Chaumont, 11 à Reims et à Lille, 12 degrés à Lyon et à Paris, 14 degrés à Brest, 16 à Bordeaux, 20 à Perpignan, 21 degrés à Cannes. Demain après-midi, les températures seront comprises entre 12 et 22 degrés en moyenne.
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1: Bonjour à tous, l'essentiel de l'actualité, nouveau bilan de l'OMS autour de l'antivirus, 7 cas confirmés et 2 cas probables dans le monde après un foyer détecté à bord du navire de croisière MV Ondius. En France, une passagère rapatriée a été testée positive et son état de santé s'est dégradé dans la nuit. 22 cas contacts ont été identifiés sur le territoire français. Une réunion de crise a lieu cet après-midi à Matignon autour du Premier ministre Sébastien Lecornu. 3 morts, c'est le bilan d'un violent incendie qui a eu lieu près de Lyon. Le feu s'est déclaré en matinée dans un immeuble de 7 étages. Plusieurs départs de feu ont été constatés. Une enquête pour homicide volontaire en bande organisée est ouverte sur fond possible de règlement de compte lié au trafic de stupéfiants. Les réquisitions commencent cet après-midi au procès en appel de Nicolas Sarkozy dans l'affaire du financement présumé libyen de sa campagne présidentielle de 2007. En première instance, Nicolas Sarkozy avait été condamné à 5 ans de prison ferme. Et puis, coup dur pour Holger Rune. Le Danois de 23 ans déclare forfait pour Roland-Garros et le tournoi de Hambourg. L'ancien numéro 11 mondial souffre désormais du genou. Ce forfait permet au Français Benjamin Bonzi d'intégrer directement le tableau principal de Roland-Garros. Voilà pour l'essentiel. Bon après-midi à tous.
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1: Un temps plutôt clément demain, le soleil va dominer, mais les nuages seront bien présents en matinée, surtout sur la moitié nord et en Nouvelle-Aquitaine. On remarque même des averses dans le centre-val de Loire. Et dans l'après-midi, attention aux orages, notamment en Occitanie. Les températures demain matin, 9 degrés à Metz et à Chaumont, 11 à Reims et à Lille, 12 degrés à Lyon et à Paris, 14 degrés à Brest, 16 à Bordeaux, 20 à Perpignan, 21 degrés à Cannes. Demain après-midi, les températures seront comprises entre 12 et 22 degrés en moyenne.
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1: Bonsoir à tous, l'essentiel de l'actualité, cette fusillade qui a eu lieu cet après-midi à l'ouest de Nice. Deux individus à bord d'un véhicule ont ouvert le feu avant de prendre la fuite. Bilan, au moins deux morts et plusieurs blessés. Il y a à peine deux jours, deux jeunes de 15 et 17 ans ont été blessés par balle lors de deux fusillades à Nice. Sébastien Lecornu doit recevoir des épidémiologistes à Matignon ce soir pour faire le point sur l'antivirus. Une Française, passagère du navire MV Ondius, a développé des symptômes après son évacuation hier soir. Au total, on compte 22 cas contacts en France et 7 cas confirmés dans le monde. Deux patients sont en cours d'examen. Les prix de l'essence repartent à la hausse en France sous l'effet de la guerre au Moyen-Orient. Le litre de sans-plomb 95 E10 a encore augmenté de 2 centimes la semaine dernière. Il atteint désormais 2,03 € en moyenne, son plus haut niveau depuis juin 2022. Le diesel, lui, reste quasiment stable à 2,16 € le litre. Enfin, J-1 avant le lancement du 79e Festival de Cannes. Plusieurs temps forts sont attendus pour cette première journée. La projection du film de John Travolta en tant que réalisateur. Une palme d'or remise à Peter Jackson et puis un concert de la chanteuse Théodora. Voilà pour l'essentiel. Bonne fin de journée à tous.
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1: Un temps plutôt clément demain, le soleil va dominer, mais les nuages seront bien présents en matinée, surtout sur la moitié nord et en Nouvelle-Aquitaine. On remarque même des averses dans le centre-val de Loire et dans l'après-midi. Attention aux orages, notamment en Occitanie. Les températures demain matin, 9 degrés à Metz et à Chaumont, 11 à Reims et à Lille, 12 degrés à Lyon et à Paris, 14 degrés à Brest, 16 à Bordeaux, 20 à Perpignan, 21 degrés à Cannes. Demain après-midi, les températures seront comprises entre 12 et 22 degrés en moyenne.
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0: 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Cette semaine sur Crooner Radio, nous retrouvons le chanteur international Trini Lopez.
5: Trini Lopez, avec ses fameux enregistrements en live à Los Angeles dans le début des années 60, avait enflammé toute l'Amérique du Nord et du Sud, pour ensuite signer des albums en anglais et en espagnol qui auront fait le tour de toutes les radios du monde, et encore aujourd'hui. Du fameux « If I Had a Hammer » à la Bamba, le son de ses tubes et de ses albums est connu de tous. Après sa disparition dans sa retraite dorée de Palm Springs en Californie, nous sommes heureux de le retrouver à travers une interview exceptionnelle que j'avais eu la chance de faire en France à l'occasion de l'une de ses rares visites dans les années 90. Bonjour Trini Lopez. Ma première question est de savoir pourquoi, d'une part, tout le monde connaît vos chansons et pourquoi, d'autre part, toutes ces années d'absence après le raz-de-marée des années 60, où étiez-vous ? Que faisiez-vous ?
6: J'ai été en vacances, en repos, dans ma demeure de Palm Springs, ma maison de week-end à Los Angeles. Pendant 8 années consécutives, j'ai joué au tennis, au golf, j'ai nagé, j'ai pris du bon temps. Et puis soudain, j'ai réalisé qu'il fallait reprendre les shows, le travail, les bénéfices.

0: Trini Lopez, nous sommes tous fans de vos enregistrements en public, si festifs, avec ce son, guitare, basse, batterie, ce son, c'est vous qui l'avez inventé, ou alors est-ce votre producteur de l'époque?
1: Eh bien, tout cela a commencé en 1963, dans un petit club de Los Angeles qui s'appelait le Pee-Gees. Le Pee-Gees Club était l'un des plus fameux clubs de Hollywood. Et Don Costa, l'homme qui a produit mon premier album et m'a produit pendant 7 ans, souhaitait enregistrer le son et l'ambiance de ces concerts live au Pee-Gees, avec le son du live et l'ambiance du public.
2: And now Pee-Gees proudly presents Trini Lopez.
1: Et cela est devenu l'une de mes images de marque. Et mes deux premiers albums sont devenus des classiques. Trini Lopez Live au Pee-Gees Club et Trini Lopez More Live au Pee-Gees à la demande populaire.

Demain à 8h15 et 18h15, vous retrouverez la suite de cette rencontre avec Trini Lopez. 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
1: L'essentiel de l'actualité, cette nouvelle fusillade qui a eu lieu à Nice ce lundi après-midi. Deux individus à trottinette ont fait feu. Le bilan provisoire fait état de 2 morts et 6 blessés, dont 3 graves. Il y a à peine 2 jours, samedi soir, 2 jeunes de 15 et 17 ans ont été blessés par balle après 2 fusillades à Nice. La Française, contaminée par l'antivirus après son évacuation du MV Ondus, est hospitalisée en soins intensifs. C'est le premier cas confirmé en France lié au foyer détecté sur ce navire de croisière. 22 cas contacts français ont été identifiés et placés sous suivi sanitaire. Les derniers occupants du bateau doivent être évacués vers les Pays-Bas. Laurent Boyer, ancien animateur de télévision, a été condamné à 10 mois de prison avec sursis pour violence conjugale. La justice lui reproche des violences physiques et psychologiques sur son ex-compagne, mais aussi des atteintes à la vie privée avec la diffusion de photos intimes sur les réseaux sociaux. Enfin, le 79e Festival de Cannes démarre ce mardi. 22 films sont en lice pour décrocher la Palme d'Or. Et plusieurs événements marquants sont attendus mardi soir, notamment la projection du premier film de John Travolta en tant que réalisateur. Et puis une Palme d'Or d'honneur sera remise à Peter Jackson.
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1: Un temps plutôt clément demain, le soleil va dominer, mais les nuages seront bien présents en matinée, surtout sur la moitié nord et en Nouvelle-Aquitaine. On remarque même des averses dans le centre-val de Loire et dans l'après-midi, attention aux orages, notamment en Occitanie. Les températures demain matin, 9 degrés à Metz et à Chaumont, 11 à Reims et à Lille, 12 degrés à Lyon et à Paris, 14 degrés à Brest, 16 à Bordeaux, 20 à Perpignan, 21 degrés à Cannes. Demain après-midi, les températures seront comprises entre 12 et 22 degrés en moyenne.
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2: Bonjour à tous. Il y a 89 ans, naissait à Dallas un petit Américain d'origine mexicaine nommé Trinidad Lopez. Plus tard, il deviendra chanteur-guitariste sous le nom de Trini Lopez et connaîtra une notoriété mondiale avec une reprise de la bamba. Au début des années 60, après avoir enflammé un petit club de Los Angeles nommé le Peaches Club, Trini Lopez est remarqué par le grand Frank Sinatra en personne qui décide de le produire. 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Écoutez l'ambiance.
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2: Un soir donc, Frank Sinatra, curieux, débarque au Peaches Club et il tombe sous le charme de Trini Lopez. 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La suite, tout le monde la connaît, des succès planétaires, des albums, des tournées dans le monde entier. Et il y a quelques années, alors qu'il était en semi-retraite, Trini Lopez est passé par la France et j'avais pu l'interviewer. Et toute cette semaine, vous allez donc pouvoir le retrouver à notre micro pour vous replonger dans une ambiance et une époque fantastique. Trini Lopez sur Crooner Radio dans Crooner & Friends du lundi au vendredi, 8h15, 18h15. Let's have a good time.
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1: L'essentiel de l'actualité, cette nouvelle fusillade qui a eu lieu à Nice ce lundi après-midi. Deux individus à trottinette ont fait feu. Le bilan provisoire fait état de 2 morts et 6 blessés, dont 3 graves. Il y a à peine 2 jours, samedi soir, 2 jeunes de 15 et 17 ans ont été blessés par balle après 2 fusillades à Nice. La Française, contaminée par l'antivirus après son évacuation du MV Ondus, est hospitalisée en soins intensifs. C'est le premier cas confirmé en France lié au foyer détecté sur ce navire de croisière. 22 cas contacts français ont été identifiés et placés sous suivi sanitaire. Les derniers occupants du bateau doivent être évacués vers les Pays-Bas. Laurent Boyer, ancien animateur de télévision, a été condamné à 10 mois de prison avec sursis pour violence conjugale. La justice lui reproche des violences physiques et psychologiques sur son ex-compagne, mais aussi des atteintes à la vie privée avec la diffusion de photos intimes sur les réseaux sociaux. Enfin, le 79e Festival de Cannes démarre ce mardi. 22 films sont en lice pour décrocher la Palme d'Or. Et plusieurs événements marquants sont attendus mardi soir, notamment la projection du premier film de John Travolta en tant que réalisateur. Et puis une Palme d'Or d'honneur sera remise à Peter Jackson.
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1: Un temps plutôt clément demain, le soleil va dominer, mais les nuages seront bien présents en matinée, surtout sur la moitié nord et en Nouvelle-Aquitaine. On remarque même des averses dans le centre-val de Loire et dans l'après-midi, attention aux orages, notamment en Occitanie. Les températures demain matin, 9 degrés à Metz et à Chaumont, 11 à Reims et à Lille, 12 degrés à Lyon et à Paris, 14 degrés à Brest, 16 à Bordeaux, 20 à Perpignan, 21 degrés à Cannes. Demain après-midi, les températures seront comprises entre 12 et 22 degrés en moyenne.

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Il est minuit. 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

0: vous faire maintenant un texte. Il faut que je vous prévienne, ça parle d'alcool, en fait.
1: Oui. Mais, oui. On a soif, t'as vu ?
0: Ça parle d'alcool, ça parle même du moment où, on part un petit peu, quoi. Dans le, ça va un peu trop loin, on va dire, on dépasse, la, c'est la goutte d'eau qui fait déborder le vase, mais c'est pas vraiment de l'eau. C'est le moment où ça bascule. C'est pour ça que ça s'appelle Rocking Chair, peut-être.

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